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1: Notre vente de garage aujourd'hui est sur la Côte-Nord, les 22, 23 et 24 mai. Donc, ce vendredi, samedi et dimanche, on se rend au 24 rue Bellevue à Chute aux Outardes de 8h à 17h et ce sera trois familles qui participent, se réunissent pour cette vente de garage qui va se passer beau temps, mauvais temps. On aura une grande variété d'objets de maison, du matériel de sport, du matériel de pêche. Il y aura un mini frigidaire, table de parterre, divers objets de cuisine. C'est un rendez-vous au 24 rue Bellevue en fin de semaine, 22, 23 et 24 mai, 8h à 17h. Voilà déjà ce qui complète notre chronique Vente de garage. Vous aimeriez annoncer votre vente de garage? Contactez-nous au 418-775-0096.

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1: Merci Mélissa. Bonjour mesdames, bonjour messieurs et bienvenue à l'émission Naturellement Country. En ce beau samedi après-midi comme ça, ensoleillé, oh, ce sera plaisant de vous faire entendre de la belle musique, de la nouveauté. Si vous désirez me joindre pour des salutations, des vœux d'anniversaire, le numéro à composer est le 418-724-9650. 418-724-9650. Il y a toujours également la possibilité avec Messenger, Facebook. Cet après-midi, on débute l'émission avec Luc Tremblay de Forestville, qui va nous présenter les grands de ce monde. Il y a par la suite David Bernacchi, qui nous présente le Yodley des vacanciers. Et on va poursuivre ça avec Caillouche et la reine du bingo. Merci d'être là et je vous souhaite de passer une excellente après-midi.

0: Alors pour aujourd'hui, pour ce samedi 23 mai, on prévoit du soleil, un maximum de 15 degrés. Dans la soirée de ce soir et cette nuit, oui, on prévoit un dégagement, un minimum de plus 3, avec risque de gel à l'intérieur des terres. Et présentement, dans Rimouski Métis, le mercure indique 12 degrés Celsius. 96.5.
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4: Joanie Lévesque, Montneau, aimerait souhaiter bonne fête à son frère Maxime. Ils sont en forêt présentement au camp. Alors passez une belle après-midi. Voici Dwayne Newcombe.

Daniel Francaire aimerait saluer ses amis du Tim Hortons de Saint-Anne-des-Monts. Il vous offre cette prochaine pièce de Gilles Saint-Pierre Plourde, surnommé Oncle Bourdon. Apprends-moi à aimer.

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4: La prochaine pièce que nous allons entendre de Dwayne Wacom. Alors, c'est Steve Arsenault qui voudrait l'offrir à cette chumée, hein, du groupe Lebel de Price. Alors, il y a René, Patrick, Yannick et Steve. C'est une vraie bonne et belle gang. C'était un plaisir de travailler avec vous, messieurs. Donc, voici la suggestion de Steve.

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1: Au centre hospitalier régional de Rimouski, le 17 mai 2026, est décédée à l'âge de 75 ans, Mme Henriette Michaud. Demeurant à Sainte-Luce, autrefois Dubé, épouse de feu M. Raymond Lagacé, fille de feu Mme Marie-Louise Chassé et de feu M. Louis-Philippe Michaud. La famille se réunira en privé pour rendre un dernier hommage à Mme Michaud. Elle sera reconduite au lieu de son dernier repos, au cimetière de Saint-Valérien, où elle reposera auprès de son cher époux. Vos marques de sympathie peuvent se traduire par un don à la Société Alzheimer du Bas-Saint-Laurent. La famille tient à remercier le personnel de la Grande Maison de Sainte-Luce pour les bons soins prodigués à Mme Michaud au cours de la dernière année. Les services professionnels ont été confiés au Funérarium JB, une filiale du réseau HG Division, certifié distinction par la Corporation des Thanatologues du Québec et par le Bureau de normalisation du Québec. La direction et le personnel de HG Division offrent leurs plus sincères condoléances à la famille.
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4: Bienvenue à la capsule souvenir pour vous, pour nos aînés. J'ai encore une belle brochette d'artistes à vous présenter sans plus tarder. La toute première, c'est René Martel. Bonsoir, mon amour, 1967. Et c'est une suggestion de M. Roger Picard qui veut l'offrir à son amour, Chantal.

Et on termine cette belle capsule souvenir, effectivement, avec une belle pièce souvenir de 1952, qui est toujours de l'actualité au niveau du country. C'est Un coin du ciel, qui a été reprise par tant et tant d'artistes. C'est incroyable parce que on l'aime et on l'adore. Alors, je vous présente la version Nathalie Laure et Patrick Normand. Et ça va tourner tout spécialement pour Thérèse, surnommée la Malcommode.

0: Et voilà ce qui complète pour aujourd'hui la capsule souvenir pour vous, pour nos aînés. Salutations à tous les aînés qui sont à l'écoute. Un petit clin d'œil particulier, oui, aux résidents de la résidence Saint-Pierre-Lepage du centre-ville. Après la pause, je vous ai... Oui, je vous ai trouvé une belle pièce souvenir country américain. Boxcar Willie, Truck Driving Man, pour tous les chauffeurs de camions.
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1: Notre vente de garage aujourd'hui est sur la Côte-Nord, les 22, 23 et 24 mai. Donc, ce vendredi, samedi et dimanche, on se rend au 24 rue Bellevue à Chute aux Outardes de 8h à 17h et ce sera trois familles qui participent, se réunissent pour cette vente de garage qui va se passer beau temps, mauvais temps. On aura une grande variété d'objets de maison, du matériel de sport, du matériel de pêche. Il y aura un mini frigidaire, table de parterre, divers objets de cuisine. C'est un rendez-vous au 24 rue Bellevue en fin de semaine, 22, 23 et 24 mai, 8h à 17h. Voilà déjà ce qui complète notre chronique Vente de garage. Vous aimeriez annoncer votre vente de garage? Contactez-nous au 418-775-0096.
2: Merci Liliane. La prochaine pièce que nous allons entendre, c'est la première fois que je vous la présente et j'ai eu beaucoup de difficultés à la trouver, mais j'ai un de mes recherchistes parmi tant d'autres. Mais celui-là, il est dans mon top, oui. Et je le salue, hein, Denis Bernier. Il a fait la recherche, ça a pris quelques minutes et voilà. Donc voici Manon Manouchka, mon cœur dans mes... Pardon, excusez. Alors, donc, voici mon cœur dans mes chansons. Et merci encore une fois à Denis Bernier de m'avoir fait cette belle trouvaille qui m'avait été demandée il y a une semaine, quelques jours. Là, et puis, voilà. Et au retour, on va poursuivre avec les petites annonces et l'agenda.

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1: Aux petites annonces du 96.5, on a à vendre une génératrice Honda 3000 watts, très propre, à qui la chance? Pour info, 418-775-7373, 418-775-7373. On a à vendre 4 roues de Ford avec pneus usagés d'hiver, grandeur 265-70R17, 265-70R17, au prix de $150. On compose le 418-732-8986, 418-732-8986. On vend 4 pneus d'été, grandeur 215-55R17, 215-55R17 de marque Yokohama. On demande $125 et on a aussi un couvre-lit blanc antique 84 pouces de large par 94 pouces de long au prix de $50. 418-869-3038, 418-869-3038. On a à vendre un ensemble complet pour le camping. On a une tente qui a servi que 2 fois, un sleeping bag jamais servi et une chaufferette électrique, en plus d'un matelas pneumatique qui vient avec une pompe et une toile de protection. Le tout a été acheté il y a environ 5 ans, mais c'est presque neuf, au 418-739-3851, 418-739-3851. On vend une causeuse et fauteuil aileron ajustable. C'est en tissu de couleur neutre. On a aussi une chaise en bois coquille avec base pivotante, bien entretenue. Le tout est très propre, maison non fumeur. Par contre, il y a présence de chats dans la maison. Le tout est vendu à $650 au 418-721-3165, 418-721-3165. On a à vendre un matelas en mousse 39 pouces à l'état neuf d'une valeur de $900. On vous laisse ça à $250. Pour information, 418-724-3841, 418-724-3841. On a à vendre une tente pour camping 9 par 9 par 6, a servi une fois au prix de $50. On a une table pliante pour camping au prix de $10, un matelas gonflable avec pompe $15 et 4 chaises pliantes pour camping $2 chacune. On compose le 418-750-71-86, 418-750-7186. On vend une génératrice King Canada, 6500 watts, $425. C'est négociable, 418-730-0914, 418-730-0914. Sinon, le 418-785-0900, 418-785-0900. On vend 4 pneus l'hiver en bonne condition pour camion Ranger 2010 de grandeur 255-70R16, 255-70R16. On vend des vitres thermos fumées de différentes grandeurs et vitres claires dimensions de portatio, 418-736-8156, 418-736-8156. Et c'est ce qui complète cette belle édition des petites annonces du 96.5.
2: Merci Liliane. On poursuit avec une suggestion de Lucie, oui, et Mario. Donc, c'est le duo Texas. Et le duo Texas, ben, c'est Jenny Leroy et Danny Cassista de l'Amétis, Montjolie, en entour. Alors, ben, je profite de l'occasion pour les saluer. Voici Dans tes yeux et au retour, on poursuivra avec l'agenda.

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1: Les Alcyons de Montjoly vous invitent à leur super soirée de bingo 26 mai prochain dès 19h au 1237 rue Thibault à Montjoly. 3 500 $ en prix, bonanza à 500 $ sans limite de boules, spécial double action 300 $ sans limite de boules, spécial feuille étoile 300 $ sans limite de boules, possibilité de 400 $. Gros lot fixé à 1 200 $, 16 sortes différentes de petits billets de 100 $ à 500 $ maximum à gagner. C'est une invitation à vous tous. Pour information, 88-775-2653, 88-775-2653. Venez danser et vous amuser avec nous tous les samedis soirs à Don Rémy, au 317 de la cathédrale, à l'arrière du Presto Pizzeria, salle Romuald Saint-Pierre, dès 19h30, danse en ligne et de couple, les danses canadiennes débuteront à 20h avec les musiciens. Louise Gagné, présidente, vous remercie et vous invite à participer en grand nombre. Et qu'encore, la Voix de la Liberté spirituelle vous invite à un office EC de la lumière et du son ayant pour thème « Qu'est-ce qu'une guérison spirituelle ?» qui se tiendra le dimanche 7 juin de 11h à midi à la Maison de la Culture au 67 rue du Rocher, 3e niveau, à la salle Corinne Cartier de Rivière-du-Loup. L'entrée est libre. Vous êtes cordialement les bienvenus. Pour information, 1-855-325-9955. Le Club des Chevaliers de Colomb de Montjoly, conseil 43-59, vous invite à un déjeuner au profit du 3e et 4e degré des Chevaliers de Colomb le 31 mai à partir de 8h30, au prix de 15 $ pour adultes, 8 $ pour les enfants de 12 ans et moins. Ce sera au Centre colombien de Montjoly. Les billets sont en vente jusqu'au 27 mai via les membres des Chevaliers au Centre colombien de Montjoly ou sinon à la porte s'il en reste le jour de l'événement. Aussi, une invitation des Chevaliers de Colomb de Montjoly du 3e degré qui vous invite à une assemblée générale annuelle pour les élections des membres de l'exécutif au Centre colombien le 27 mai à 19h15. Le Club Fadoc de Longue-Rive annonce le dernier déjeuner qui aura lieu le dimanche 24 mai à compter de 7h30. Le comité souhaite bon été à tous ceux et celles qui ont encouragé le Club Fadoc cette année et leur donne rendez-vous à l'automne. Et voilà ce qui complète l'édition de l'agenda pour aujourd'hui.
2: Merci Liliane. Moi, j'ajouterais deux activités ce soir, ne manquez pas, oui. À 19h15, une pratique de danse de ligne au Circuit culturel de l'Amitié. Et à 20h, soirée sociale avec Madame Louisette Desrosiers. Et ne manquez pas la vente de garage qui aura lieu le 29 août prochain. C'est une vente de garage qui est toujours très populaire. Alors, c'est préférable et rapidement de réserver votre table, oui. Alors, vous pouvez joindre Mme Maudette Filion en composant le numéro 418-723-5193. 418-723-5193. 20 $ pour une table et vous désirez deux tables, c'est au coût de 30 $. Et comme je mentionnais, il faut faire vite parce que, oui, ça s'envole rapidement. Les vrais amis de Saint-Robert vous invitent à sa soirée de danse sociale. C'est à tous les dimanches soirs avec nos musiciens Bertrand Fortin et Mario Brideau. On vous propose danse de ligne, danse de couple et de la danse folklorique. Et oui, c'est là que ça se passe le dimanche soir à 19h30 à la salle communautaire de Saint-Robert au 258 rue Sirois à Rimouski. Madame Julie Lepage et toute son équipe seront très heureux de vous accueillir et de vous faire passer une excellente soirée. Cette prochaine pièce de notre ami Denis Lepage est une adaptation, oui, ou pas mal l'intégrale de Mavericks, Tu ne fais que rire de moi, et ça veut tourner pour Cécile Pelletier de Valbriand.

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0: J'ai au bout du fil un auditeur très occupé aujourd'hui parce que c'est une journée très spéciale. Christian Saint-Pierre, bonjour.
1: Hey, bonjour, monsieur, ça va bien?
0: Oui, tu peux m'appeler Gilles, Christian. Écoute, je te retiendrai pas trop longtemps, mais je sais qu'aujourd'hui, c'est le jour J. Là. Explique-nous ça un petit peu, là, le déroulement, s'il te plaît.
1: Ben, en fait, nous autres, comme à tous les ans, au printemps, on fait un super spectacle. Là, c'est le comité de tir de tracteurs Saint-Valérien qui fait ça.
0: Mm-hmm,
1: on
0: oui.
1: fait ça pour ramasser des sous pour faire une fête de Noël à nos petits mousses.
0: Oui.
1: Fait que c'est déjà la 11e année.
0: Là, wow.
1: Ça répond à... Regarde, c'est extrêmement, extrêmement populaire. On est très, très fiers de ça. Puis nous autres, ben, avec les fonds de ça, ben, on ramasse des sous pour faire une belle fête de Noël pour les enfants de Saint-Valérien. Fait que... On est déjà rendu, là, depuis 11 ans, d'être rendu au-delà de 50 000 piastres de données, là, aux enfants de la paroisse. Là.
0: Super! Et je me suis laissé dire... Oui, je me suis laissé dire, M. Saint-Pierre, que ça fait déjà plusieurs semaines que c'est à guichet fermé, c'est déjà tout vendu.
1: On a tout vendu des billets, là. Regarde, on les a annoncés deux semaines après, s'il n'y avait plus un, là. comme qu'on parlait tantôt, on les a oui. tous vendus cinq semaines avant l'événement, il n'y avait plus rien.
0: Wow! Parce que c'est un souper qui est très populaire. Et le menu, ce soir, je vous laisse en glisser un petit mot.
1: Ben, le menu, ce soir, ben, notre menu, c'est comme d'habitude, c'est avec notre super... c'est avec le festin des Gaulois, c'est un porc braisé, c'est super bon. Le gars, il est sur la couche, là, ben d'aplomb pour de ça, il fait de quoi de bien. Hein. C'est complet hall d'adresse avec lui, sincèrement, c'est un vrai top dans la matière, si on veut dire. Là.
0: Et j'ai eu la chance d'y goûter il y a quelques années à son Michoui, M. Michel Michaud. Hein. On va le nommer, si vous permettez. C'était super bon, en tout cas. Vraiment, là, vous allez être très ravis ce soir.
1: Oui. Sincèrement, je vous le dis, c'est un des meilleurs au Bas-Saint-Laurent.
0: Oui, hein, d'accord. Maintenant, je me suis laissé dire que, bon, il y a eu une cancellation d'un groupe de 4 personnes pour des raisons quand même de santé, parce que, bon, quelqu'un se retrouve
1: ça,
0: à l'hôpital,
1: ça,
0: alors...
1: Oui. On a 4 billets là, qui viennent de nous arriver. Comment je fais ça à ça? Puis sinon, ils sont intéressés à venir au super spectacle. On a 4 billets disponibles. Fait que, écoute, ils peuvent me rejoindre, moi, personnellement, à 418-750-7791. Ou bien Guylaine à 418-732-6871. Ça va nous faire plaisir.
0: Parfait. Si vous permettez, je vais répéter les numéros. Alors, pour vous rejoindre, vous, c'est 418-750-7791 ou auprès de Guylaine en composant le 418-732-6871. C'est bien ça, oui?
1: Exactement, monsieur.
0: Oui, parfait.
1: Exactement, monsieur.
0: Oui. Alors, c'est moi qui vous remercie d'avoir pris quelques minutes parce que je sais que vous êtes très occupé à préparer le tout. Puis hier, c'était l'installation du chapiteau. Alors, vous arrêtez pas. Vous faites un excellent, bel job, vous et tout votre comité, hein, en passant, là.
1: Hey, ben, merci beaucoup de nous avoir donné ce temps-là pour parler de ça. Vous êtes vraiment gentil. Merci.
0: Ça m'a fait un immense plaisir. Et j'ai reçu à date 3 paires de laissez-passer pour la soirée. Et j'ai tété Guylaine pour ce soir. Alors, tout à l'heure, après qu'on va savoir quitter, je vais vous laisser. On va tirer un autre paire de laissez-passer, mais pour la soirée, hein, parce que on sait que le souper, c'est complet. On sait que il reste 4 places, mais après l'entrevue, les gens vont vous appeler, j'en suis certain, parce que plusieurs voulaient s'y rendre, hein, pour le souper, mais c'est complet. Donc, il va falloir penser peut-être à agrandir le chapiteau l'année prochaine. Très populaire, votre souper.
1: merci beaucoup. Vous êtes gentil je vous le dis encore une fois de nous aider. Là. C'est vraiment apprécié.
0: C'est un plaisir partagé et je vous souhaite une excellente soirée et une belle soirée avec notre ami Nelson Ross puis Jonathan Gagnon, si je ne me trompe pas. C'est bien ça, hein?
1: Exactement. C'est M. Gagnon et Trio.
0: Le Trio, oui.
1: Trio complet, ça va être une très belle soirée.
0: Parfait, c'est formidable. Merci encore, hein, M. Saint-Pierre, d'avoir pris quelques minutes pour me parler. Et puis, encore une fois, salutations à toute l'équipe. Continuez votre beau travail, c'est très intéressant pour nos jeunes. Hein, merci.
1: Eh bien, merci beaucoup, puis bonne fin de journée à vous puis à vos auditeurs. Merci.
0: Merci beaucoup, au revoir. Alors, mesdames et messieurs, pendant la pause, je vais prendre l'appel numéro 11, parce que c'est le 11e souper, hein? Le 11e, 418-724-9650, 418-724-9650. Alors, j'ai une paire de laissez-passer pour la soirée de ce soir, qui débute à 20h. Chacun son

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Et voilà, le voleur de retour. La prochaine pièce, elle va tourner pour Marie Bouillon de Luceville. Et elle n'est pas présentement en mesure de porter les talons hauts. Elle va me comprendre. Alors, ben, prends soin de toi, Marie. Voici Pierre Perrault et là, les talons hauts.

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On aimerait souligner un anniversaire aujourd'hui. Et oui, bonne fête à Monsieur le maire de Saint-Fabien, Monsieur Mario Beauchesne. C'est de la part de Guylaine et Guy. Alors, mon cher Mario, passez une belle journée. Laissez-vous gâter. Et voici pour vous, le groupe Réveil est jusqu'à la fin.

0: Bon, c'est ta fête aujourd'hui. Qu'est-ce que tu penses que je vais faire? T'as chanté une chanson? Gâteau? Chandelle? Mais ça arrivera pas. Mais bonne fête.
1: Alors, bonne fête aujourd'hui à mes amis Facebook. Mon cousin René Côté. Sam Matt. Ginette Gagnon. Gisèle Bernier. Maxime Saint-Pierre. Maxime Lévesque Morneau. Steve Vielle. Michel Ross. Seb Galland. Et monsieur le maire de Saint-Fabien, Mario Beauchesne. Alors à vous tous, messieurs, dames, passez une belle journée. Laissez-vous gâter. Et tous ceux et celles, donc, c'est leur anniversaire, mais que je ne vous ai pas souligné, je ne l'ai pas dit, c'est parce que je ne le savais pas. Alors, bonne fête à vous tous également, c'est donc c'est votre anniversaire aujourd'hui. On poursuit avec Anita Pouliot. L'arrière-grand-mère revient sur Terre. Oh là là! Avoir laissé surprise. Et on va l'offrir à une fidèle auditrice, Mme Marie-Lourde Lévesque. C'est de la part de sa fille, Sonia.

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0: Alors, ça va au téléphone rejoindre Serge Lepage de la Côte-Nord. Alors, Serge a des précisions à nous confirmer selon le menu. Allô, Serge, tu es là, oui?
1: Bonjour. Oui, ça va bien?
0: Oui, explique-nous, là, c'est quoi tes modifications, ton changement?
1: Ben, le jeudi soir, ça commence à 5 heures avec les chanteurs, puis
0: oui,
1: tout, le 28 de mai.
0: Jeudi, c'est quelle date, ça?
1: Le 28 de mai.
0: Le 28
1: tout le monde sont invités.
0: De mai.
1: Oui,
0: d'accord.
1: Le monde peut venir sur la Venezo le 28.
0: Oui.
1: Puis après ça, le 29, c'est Denis Lepage.
0: Oui.
1: Ligne de billets, puis tout. Il reste encore une dizaine de billets à vendre.
0: OK, d'accord.
1: Puis le souper, nous ont annoncé une fois sur les billets, c'est 12 villes. Là, c'est changé parce que la municipalité, la salle n'est pas toute prête. Il a juste du temps, il a la salle prête pour faire le télévision païen. Nous avons demandé un restaurant de Bécamos, Sukeko. Les autres font des brochettes au poulet pour le souper du samedi, le 29 de mai.
0: Bon, le 29 de mai, le menu a été changé. Alors, ça sera des brochettes de poulet. C'est bien ce que je comprends?
1: Oui.
0: OK.
1: Oui. Puis après ça, samedi matin, la personne veut jouer au gars. Le monde peut venir jouer au gars. Peut appeler à 2-9-7-48-24. Il y a encore une dizaine de personnes qui peuvent jouer au gars. Puis il n'y a pas de déjeuner le samedi matin parce que la municipalité n'a pas de poêle pour faire cuire le manger. C'est pour ça que c'est pas grave. Puis n'oubliez pas, un souper le samedi soir à 5h30, un gros souper avec du support. Puis tout, il y a encore une vingtaine de billets. Le monde peut payer à pas.
0: OK. Et ça
1: le monde peut ajouter.
0: Ça se passe à quel endroit, Serge?
1: C'est au terrain de golf à Château-du-Tard.
0: Le terrain de golf à Château-du-Tard. C'est bien ça, oui?
1: Oui. Puis, c'est ça. La campagne, ça va bien.
0: Oui. Parfait. Super. Donc, ton message est passé. C'est ce que tu voulais dire aux auditeurs, oui? Ça coupe, Serge, terriblement. Si les gens veulent te rejoindre pour se réserver des billets, le numéro de téléphone à composer, c'est lequel?
1: 5-58-81.
0: Non, tu vas reprendre ça, s'il te plaît. Alors, 418...
1: 295-58-81.
0: 295-58-81, c'est bien ça?
1: Oui, puis le monde peut payer à porte aussi, hein?
0: Oui, OK.
1: Ne demandera en masse pour tout le monde.
0: OK, c'est bon, Serge. Ben, je te remercie beaucoup, puis ben, bravo pour ta...
1: Gilles?
0: Oui.
1: Serge,
0: oublie ça. Là, la prochaine entrevue, il va falloir que ça soit un téléphone fixe ou un téléphone de meilleure qualité. Là, t'es au centre d'achat, ça coupe. La qualité est extrêmement mauvaise, Serge. Désolé, je te l'ai dit tantôt. Bon, désolé, on va s'en prendre, mon Serge, d'accord? On s'en prendra avec un meilleur téléphone. OK, bye-bye. Merci, bye. Désolé, là. OK, on s'en va. Oui, tu passes ta vie à chercher ailleurs. Ça va tourner pour Régent Rousseau de Bécomo. C'est le duo romance et gospel.

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1: Il est présentement 15h et quelques poussières. Alors, je désire souhaiter la bienvenue à ceux et celles qui viennent de se joindre à nous. Alors, bienvenue à l'émission Naturellement Country. Mon nom est Gilles Druchon et nous sommes ensemble en ce beau samedi après-midi jusqu'à 17h. Vous avez des salutations, des vœux d'anniversaire, des suggestions. Le numéro de téléphone à composer est le

0: bien évidemment. Donc, on s'en va écouter ce beau doublé. Bonne écoute.
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La prochaine pièce que nous allons entendre, c'est une histoire vraie, un fait vécu, oui. Elle va tourner pour Elbos. Elbos, c'est mon ami Bérard Guimond du garage Bérard Guimond sur la montée industrielle et commerciale. Et je profite de l'occasion. Oui, je profite de l'occasion. Voyons, excusez, la langue me fourche. Et je profite de l'occasion pour saluer toute cette belle gang de mécaniciens qui travaillent pour Elbos. Voici la compo de William Bérubé, le gendre du boss. Oui.

0: je fais tout ce que je peux.
1: Merci, merci.
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1: Notre vente de garage aujourd'hui est sur la Côte-Nord, les 22, 23 et 24 mai. Donc, ce vendredi, samedi et dimanche, on se rend au 24 rue Bellevue à Chute aux Outardes de 8h à 17h et ce sera trois familles qui participent, se réunissent pour cette vente de garage qui va se passer beau temps, mauvais temps. On aura une grande variété d'objets de maison, du matériel de sport, du matériel de pêche. Il y aura un mini frigidaire, table de parterre, divers objets de cuisine. C'est un rendez-vous au 24 rue Bellevue en fin de semaine, 22, 23 et 24 mai, 8h à 17h. Voilà déjà ce qui complète notre chronique Vente de garage. Vous aimeriez annoncer votre vente de garage? Contactez-nous au 418-775-0096.
2: Une nouveauté pour Naturellement Country. Le rhume blanc sur le chemin et Mercedes décide d'en vendre cette suggestion.

0: Aux petites annonces du 96.5, on a à vendre une génératrice Honda 3000 watts, très propre, à qui la chance? Pour info, 418-775-7373, 418-775-7373. On a à vendre 4 roues de Ford avec pneus usagés d'hiver, grandeur 265-70R17, 265-70R17, au prix de $150. On compose le 418-732-8986, 418-732-8986. On vend 4 pneus d'été, grandeur 215-55R17, 215-55R17 de marque Yokohama. On demande $125 et on a aussi un couvre-lit blanc antique 84 pouces de large par 94 pouces de long au prix de $50. 418-869-3038, 418-869-3038. On a à vendre un ensemble complet pour le camping. On a une tente qui a servi que 2 fois, un sleeping bag jamais servi et une chaufferette électrique, en plus d'un matelas pneumatique qui vient avec une pompe et une toile de protection. Le tout a été acheté il y a environ 5 ans, mais c'est presque neuf, au 418-739-3851, 418-739-3851. On vend une causeuse et fauteuil aileron ajustable. C'est en tissu de couleur neutre. On a aussi une chaise en bois coquille avec base pivotante, bien entretenue. Le tout est très propre, maison non fumeur. Par contre, il y a présence de chats dans la maison. Le tout est vendu à $650 au 418-721-3165, 418-721-3165. On a à vendre un matelas en mousse 39 pouces à l'état neuf d'une valeur de $900. On vous laisse ça à $250. Pour information, 418-724-3841, 418-724-3841. On a à vendre une tente pour camping 9 par 9 par 6, a servi une fois au prix de $50. On a une table pliante pour camping au prix de $10. Un matelas gonflable avec pompe, $15. Et 4 chaises pliantes pour camping, $2 chacune. On compose le 88-750-71-86, 88-750-7186. On vend une génératrice King Canada, 6500 watts, $425. C'est négociable, 88-730-0914, 88-730-0914. Sinon, le 88-785-0900, 88-785-0900. On vend 4 pneus l'hiver en bonne condition pour camion Ranger 2010 de grandeur 255-70R16, 255-70R16. On vend des vitres thermos fumées de différentes grandeurs et vitres claires dimensions de portatio, 88-736-81-56, 88-736-81-56. Et c'est ce qui complète cette belle édition des petites annonces du 96.5.
1: Merci Liliane. On poursuit avec Joël Bizier, Dundee Laclaque. Et on salue toutes celles qui ont ce joli prénom de Joël.

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1: 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Les danses canadiennes débuteront à 20h avec les musiciens. Louise Gagné, présidente, vous remercie et vous invite à participer en grand nombre. Et qu'encore, la Voix de la Liberté spirituelle vous invite à un office EC de la lumière et du son ayant pour thème « Qu'est-ce qu'une guérison spirituelle ?» qui se tiendra le dimanche 7 juin de 11h à midi à la Maison de la Culture au 67 rue du Rocher, 3e niveau, à la salle Corinne Cartier de Rivière-du-Loup. L'entrée est libre. Vous êtes cordialement les bienvenus. Pour information, 1-855-325-9955. Le Club des Chevaliers de Colomb de Montjoly, conseil 4359, vous invite à un déjeuner au profit du 3e et 4e degré des Chevaliers de Colomb le 31 mai à partir de 8h30, au prix de 15 $ pour adultes, 8 $ pour les enfants de 12 ans et moins. Ce sera au Centre colombien de Montjoly. Les billets sont en vente jusqu'au 27 mai via les membres des Chevaliers au Centre colombien de Montjoly ou sinon à la porte s'il en reste le jour de l'événement. Aussi, une invitation des Chevaliers de Colomb de Montjoly du 3e degré qui vous invite à une assemblée générale annuelle pour les élections des membres de l'exécutif au Centre colombien le 27 mai à 19h15. Le Club Fadoc de Longue-Rive annonce le dernier déjeuner qui aura lieu le dimanche 24 mai à compter de 7h30. Le comité souhaite bon été à tous ceux et celles qui ont encouragé le Club Fadoc cette année et leur donne rendez-vous à l'automne. Et voilà ce qui complète l'édition de l'agenda pour aujourd'hui.
2: Merci Liliane et moi, j'ai un petit rappel à vous faire. Oui, n'oubliez pas ce soir la soirée au Cercle culturel de l'Amitié. Et oui, ça débute à 19h15 avec une pratique danse de ligne. Et par la suite, une soirée sociale à compter de 20h avec Mme Louisette Desrosiers. Les vrais amis de Saint-Robert vous invitent à sa soirée de danse sociale. C'est à tout les dimanches soirs avec nos musiciens Bertrand Fortin et Mario Brideau. On vous propose danse de ligne, danse de couple et de la danse folklorique. Et oui, c'est là que ça se passe le dimanche soir à 19h30 à la salle communautaire de Saint-Robert au 258 rue Sirois à Rimouski. Madame Julie Lepage et toute son équipe seront très heureux de vous accueillir et de vous faire passer une excellente soirée. On s'en va écouter Mme Julie Darège avec La Prison. Et au retour, nous allons poursuivre avec Hugo, les fêtes d'Hugo. Il va nous parler de ce soir l'activité qui a lieu au Colisée. Eh bien oui, demeurez les nôtres. Donc, et la chanson La Prison de Julie va tourner pour Jocelyne de Luzville. C'est de la part d'Émilie.

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0: Et on s'en va rejoindre notre ami Hugo Étier des Fêtes d'Hugo qui est présentement sur place au Colisée Sun Life de Rimouski. Allô Hugo, ça va bien?
1: Bonjour Gilles, ça va très bien, merci toi-même.
0: Oui, oui, j'avais mis une petite pièce instrumentale là, pour t'introniser.
1: Ben oui, tout est thématique, c'est parfait.
0: Ah, c'est parfait. Écoute, merci de prendre d'abord quelques minutes pour m'accorder une petite mini-entrevue comme ça, juste avant l'événement. C'est très apprécié parce que je sais que tu es très occupé, comme on dit en bon québécois. Je pense que t'es dans le jus, mon ami. Là.
1: oui, ben on était, il y avait l'événement de la Family Fête de la ville de Rimouski, là,
0: oui.
1: Qui a terminé jusqu'à 15 heures, qui est un franc succès tout d'abord.
0: Oui.
1: Donc, on vient de terminer ça, puis là, on est en train de se préparer pour l'événement de ce soir au même endroit.
0: Wow! Est-ce que tu peux nous donner quelques scoops? Qu'est-ce qui va se passer ce soir? De un...
1: Oui,
0: de un, on va pouvoir regarder le match sur les écrans géants, mais je sais qu'il y a d'autres choses, je crois, qui est prévu. Est-ce qu'on peut en parler ou c'est des surprises?
1: Ben oui, on peut parler de quelques surprises, effectivement.
0: Oui.
1: En fait, ceux qui ont vécu le premier visionnement samedi dernier et qui sont de retour ce soir, ben vous allez voir là que on a mis vraiment le paquet. L'organisation a travaillé très, très, très fort pour monter d'un cran l'ambiance et l'animation. Entre autres, il y aura pour les jeunes et les moins jeunes aussi, trois mascottes sur place, dont Luki de l'Océanique de Rimouski sont sur place. Ça, c'est toujours... c'est presque une rockstar, hein, Luki. On le sait, là, il fait fureur partout où il passe. Donc, ça risque déjà d'être très apprécié. Et par la suite, ben, il y aura une troupe de danse de Rimouski qui sera pendant les entraînements pour animer, pour faire une performance sur la glace. Donc, dans les entraînements, il y aura ça. Il y aura aussi des jeux avec les partisans là, dans les estrades avant et pendant les entraînements. Il y aura du maquillage pour les enfants, kiosque de blocs Lego avec Babyfoot. Vraiment, là, il y aura beaucoup, beaucoup d'ambiance ce soir.
0: Ah, ben c'est formidable, ça. C'est encore plus que samedi dernier. De semaine en semaine,
1: oui,
0: on progresse.
1: Vraiment,
0: c'est bien.
1: vraiment plus. Oui.
0: Ah, ben c'est formidable. Écoute, Hugo, je te retiens pas plus longtemps. Hein. Le coût d'entrée est à combien? Est-ce que tu es au courant?
1: Le coût d'entrée est à 13$. Il y a des billets à la porte.
0: Oui.
1: Vous allez pouvoir, là, les portes ouvrent à 17h30 et le match est à 19h exceptionnellement ce soir. Donc, vous pouvez venir et on va aussi, je tiens à le préciser, abaisser le tableau indicateur au Colisée pour permettre une meilleure vision. Encore, on voyait très bien samedi dernier, mais on va l'abaisser un tout petit peu pour que tout le monde voit encore mieux le tableau indicateur et le match. Donc, l'expérience va être totale et fabuleuse ce soir. Venez crier Go Habs Go avec moi ce soir.
0: Yes, sir, et pourquoi pas. Et je trouve ça formidable que le tableau indicateur va pouvoir être abaissé un petit peu pour une meilleure visuelle. Hein, pour un meilleur visuel, c'est super. Je ne savais pas qu'il pouvait être abaissé un peu.
1: Ben oui, absolument. Ben moi aussi, j'ai appris ça cette semaine. Et pour ceux qui étaient là aussi la semaine dernière petite chose, Gilles,
0: oui.
1: On a augmenté aussi le nombre de concessions alimentaires et pour les breuvages, pour l'alcool sur place, parce qu'on a été surpris, franchement, par l'engouement la semaine dernière. Et puis là, ce soir, il y aura encore plus de caisses d'ouvertes et de concessions. Donc tout le monde va pouvoir être servi dans les temps, prêt pour le match à 19h.
0: Parfait, c'est formidable. Et merci, Hugo, d'avoir pris un petit peu de ton temps. Et on sait que les fêtes d'Hugo, c'est toi. Tu seras là pour comme animateur, hein? Animateur de foule, hein, entre autres.
1: Oui, absolument. Le kiosque de Bloc Lego sera à l'entrée du Colisée. Et je m'occuperai là, de l'animation de foule pour réchauffer les gens de Rimouski et des alentours ce soir.
0: Parfait, c'est formidable. Alors, je te souhaite une excellente soirée. Et ben, une bonne diffusion pour un super de bon Max.
1: Ben oui, on va avoir une victoire ce soir.
0: Je le souhaite. On sera le sixième joueur. Hey, merci beaucoup, Hugo. Oui. Bye-bye, bonne soirée.
1: Merci, bye-bye.
0: Bye. On poursuit avec Denis Champoux. Ça, après moi, patience. Et ça va tourner pour Vital. C'est de la part de Joël.

La prochaine pièce de Denis Lepage et de Nathalie, elle va tourner tout spécialement pour Odile Amiot ainsi que pour Ginette Galland.

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1: Il est présentement 16 heures et quelques poussières. C'est le moment pour moi de vous présenter mon petit spécial mix anglo-franco. C'est la première fois que je vous le présente, ce mix. C'est une suggestion de M. Régent Rousseau de Bigon. La partie francophone sera présentée par M. Paul Brunel. Et en français, c'est Ton cœur tricheur. Hank Williams nous présente la version anglophone. On s'en va écouter ça.

Et voilà, c'était mon petit spécial mix anglo-franco pour aujourd'hui. Merci encore une fois, Réjean, pour cette belle suggestion. On poursuit avec le camionneur et mon ami Stéphane Harvey. Et c'est une suggestion de Mike Desjardins.

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1: La prochaine pièce, elle va tourner tout spécialement, oui, pour Nathalie Côté, qui est présentement au camping, assis au soleil, en dégustant trois petits points. On va deviner que c'est une coupe de vin. Alors, elle est avec son amie Monique. Passez une belle après-midi. Et puis, voici sa suggestion. Paul Derèche, en duo avec Richard Desjardins, le Lumberjack.
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0: la prochaine pièce, je devrais dire les deux prochaines pièces, parce qu'on va poursuivre avec un doublé. C'est une suggestion de Christine Allard. La toute première de Georges Hamel, Prends le temps de vivre. Alors, on va prendre le temps de l'écouter, parce que c'est la toute première fois que je vous la présente naturellement country. Merci à Jacques qui est allé faire les recherches. Et la deuxième, Une fleur pour vous.
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3: Le Cercle de fermières de Saint-Luce vous invite à son exposition annuelle qui aura lieu au Centre Gabriel Nadeau le 31 mai prochain de 11h à 15h. Il y aura levée de fil où vous pourrez gagner plusieurs paniers confectionnés par des artisanes. La pièce maîtresse sera une couverture en laine acrylique 90 pouces de largeur. Pardon. Un repas en formule pour apporter vous sera aussi offert. Alors, soit lasagne à la viande ou lasagne aux légumes, ainsi qu'une salade. Et tout ça, c'est à compter de 11h30. Pour réservation, on compose le 418-739-3575. 418-739-3575. Voilà. On poursuit avec Vince Gill. On More Less Change, ça va tourner pour Jacqueline.

0: Le 31 mai prochain sera l'Harmonie du printemps. C'est un gala de musiciens et chanteurs de la Métisse et ça se passe à l'église Notre-Dame de Lourdes. Ça débute à 13h30, dont les profits seront remis à la fabrique. Le coût d'entrée est de 15$. Si vous désirez plus d'informations, vous pouvez composer le 775-4388. 418-775-4388. Je sais que mon ami Tommy sera là sur place, Tommy Fournier, et il y aura d'autres également, d'autres joueurs, d'autres musiciens, d'autres chanteurs, chanteuses, donc à ne pas manquer cette belle activité de l'Harmonie du printemps, et puis c'est au profit, comme je le disais, oui, de la fabrique. On poursuit avec une pièce souvenir de Marcel Martel, et ça va tourner pour un fidèle auditeur du prénom de Bruno.
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0: Vous savez, depuis ce matin, il y a une activité qui se produit présentement. Oui, c'est la quatrième journée culturelle, les passeurs de tradition. Et ça se passe à la salle d'Oasis au 103 rue Desgagnés. Maintenant, ce que je voulais surtout vous parler, c'est que il y a un souper dans quelques minutes. Ça débute à 18h. On appelle ça le souper d'antan. Il y aura soupe à l'orge, cipaille, salade de choux, tarte au sucre, un service de bar. Et puis, il y aura une performance musicale de mon ami Tommy Fournier à l'accordéon. À 21h, veillée dansante avec le duo Elzéar et Carly. Oui, le Carl avec Dominique Landry. Alors, c'est à ne pas manquer. Ce sera une superbe, belle soirée. Donc, je vous souhaite, oui, une belle soirée. Et ça se passe à Saint-Donat. Voilà, je cherchais l'endroit, mais c'est trouvé. À la salle des loisirs, à la salle des loisirs de la culture de Saint-Donat. Après la pause, Albert Babin va nous présenter Dans mon chac et ça va tourner tout spécialement pour les membres de la famille de Joël.
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Il est présentement 16h54 et c'est déjà pour moi le moment de vous dire au revoir et de vous remercier d'avoir été avec moi pendant toute cette belle après-midi. Et merci pour vos beaux petits textos, hein, vos les pouces, les fleurs, c'est très apprécié. Et puis, on se donne rendez-vous demain à compter de midi pour une autre émission de Naturellement Country. D'ici là, c'est une playlist musicale. Il y a quelques pièces que j'ai pas eu le temps de vous faire tourner, de faire entendre. Elles seront dans cette playlist. Et je serai de retour à 17h30 pour le Bingo Radio avec mon ami Yves Chavanel. Je vous souhaite de passer une excellente soirée devant votre téléviseur de grosse chance ou encore au Colisée Sun Live de Rimouski avec la diffusion du match de hockey des Canadiens. Sur écran géant, donc ne manquez pas cette invitation qu'on a reçue un petit peu plus tôt de notre ami Hugo Etty qui sera sur place pour animer cette magnifique soirée. On se quitte avec Manu Côté, avec Souvenir du passé, et ben voilà, donc à demain midi ou à tantôt.

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1: Mesdames, messieurs, bienvenue au Bingo Radio de Flo 96.5. 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Retenez bien ce numéro, 418-724-9650. Quand nous recevons un appel téléphonique, le jeu est automatiquement arrêté. Pour chaque jeu, à compter du moment où un gagnant a été confirmé sur les ondes, tout autre gagnant disposera de 3 minutes pour nous rejoindre. Les délais peuvent être prolongés si le nombre de gagnants exige plus de temps. Pour chaque partie, s'il y a plus d'un gagnant, le prix sera partagé en parts égales. Important! 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Bon bingo à tous et à toutes. 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
2: Merci Gudina pour cette belle présentation. Bonjour mesdames, bonjour messieurs, chers joueurs et joueuses de bingo. Bonjour Gilles.
3: Bonjour Yves, ça va bien?
2: Comment est-ce qu'on va?
3: Ah, comme un homme presque neuf.
2: Bravo. Mon nom est Yves Chavanel, je suis votre animateur pour ce soir. Gilles, de son côté, sera à la technique. Je vous rappelle que nous débutons le bingo avec le jeu du X. Tous les numéros mentionnés vont également servir pour les 2 prochaines cartes pleines. N'oubliez pas de vérifier à l'endroit de votre carte de bingo si la date indiquée est bien celle du 23 mai 2026. Si vous avez un bingo, vous nous appelez immédiatement au 418-724-9650. Retenez bien ce numéro, 418-724-9650. Lorsque le jeu du X sera gagné, je vais procéder à la révision des boules sorties. Ensuite, nous irons à la pause réglementaire des 3 minutes. Bon bingo à tous et à toutes.
3: Merci Yves.
2: N45.

0: G46. 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
1: Le téléphone sonne, dérangez pas vos cartes, je reviens.

0: Radio, bonsoir. Bingo Radio, bonsoir.
1: Oui.
0: Oui, bonsoir, madame. Quel est le numéro de votre carte, s'il vous plaît?
1: Oui, c'est le 21-191.
0: Ça ressemble plus au numéro que vous m'avez donné, oui. Félicitations, madame. Votre carte, elle est gagnante. Quel est votre nom, s'il vous plaît, madame?
1: What?
0: Oui, quel est votre nom?
1: Valérie Saint-Pierre.
0: Madame Valérie Saint-Pierre. Vous êtes de quelle région, madame Saint-Pierre?
1: De Mont-Joli.
0: De Mont-Joli. Vous êtes procuré votre carte gagnante à quel dépanneur?
1: À la
0: Tabagie Rivard. À la Tabagie Rivard de Mont-Joli. Dernière question, Mme Saint-Pierre. Est-ce que vous êtes membre chez Flow FM?
1: Non, malheureusement.
0: Oh, vous savez, vous êtes perdre 50$, hein? Mais c'est pas une obligation, ce sera peut-être pour une première fois. Mme Saint-Pierre, merci de jouer au bingo avec nous.
1: Oui, merci.
0: Écoutez le bingo jusqu'à la toute fin. On va expliquer la procédure, comment faire pour réclamer son prix, d'accord?
1: Parfait.
0: Je vous remercie. Passez une belle soirée. Au revoir.
1: Merci à vous aussi.
0: D'accord.
1: Au revoir.
0: Bye-bye. Mesdames et messieurs, il est présentement 17h52. Avant d'aller à la pause, nous allons poursuivre avec la révision, hein, avec la révision des 23 premières boules de sortie. À toi, Yves.
2: On débute avec les B. 1. 5. 10 et le 12. On poursuit avec les I. 19, 23, 24, 25 et le 29. On enchaîne avec les N. 32. 39. 44. Et le 45. On poursuit avec les G. 46. 50. 51, 52, 56 et le 57. On termine avec les O. 61, 65, 71. Et finalement, le 73.
0: Merci, Yves. Alors, messieurs, dames, c'était nos 23 premières boules de sortie pour l'instant. On s'en va à la pause réglementaire de 3 minutes. 418-724-9650.

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1: Le jeu du X est maintenant terminé. Une seule gagnante, Mme Valérie Saint-Pierre de Montjoly, qui s'est procuré sa carte à la Tabagie Rivard de Montjoly.
2: Est-ce que Mme Saint-Pierre est membre?
1: Non, elle n'est pas membre. Elle perd ainsi 50 beaux dollars.
2: On poursuit maintenant?
1: Oui, on poursuit avec le jeu de la carte pleine. I-17.

0: Voici maintenant Yves, la 50e boule.
1: Au 70-7-0. 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

0: Il est maintenant 18h16. Il vient de tomber sur le 17. Nous avons 50 boules de sortie. C'est le moment de poursuivre, oui, avec la révision des 50 premières boules de mentionner. À toi, Yves.
1: On débute avec les B. 1. 3. 5. 6. 9. 10. 11. 12. 13. 14. Et le 15. On poursuit avec les I. 16. 17. 18. 19. 20. 21. 23. 24. 25. 27. 29. Et le 30. On enchaîne avec les N. 32. 33. 34. 36. 37. 39. 40. 44. Et le 45. On poursuit avec les G. 46. 48. 49. 50. 51. 52. 53. 56. Et le 57. On termine avec les O. 61. 62. 63. 65. 66. 67. 70. 71. Et finalement, le 73.
0: Merci Yves. Alors, nous allons poursuivre au même rythme, même tempo, jusqu'à 55 boules pour une possibilité de 1100 $. Et à partir de la 56e, on poursuivra pour un montant de 1000 $. À toi Yves.
1: B8.

0: Et voici maintenant la 56e boule pour un montant de 1 000 $.
1: Au 64.

0: Alors nous sommes de retour, c'est une fausse alerte. On poursuit le jeu, Yves, oui.
1: I-26, I-26.
0: I-26. Je retourne au téléphone, dérangez pas vos cartes.

0: Bingo Radio, bonsoir.
1: Bonsoir.
0: Bonsoir, madame. Quel est le numéro de votre carte, s'il vous plaît?
1: 1-6-4-9.
0: 1-6-4-9. Et quel est votre nom, madame?
1: Francine Parent.
0: Madame Francine Parent. Alors, madame Parent, félicitations. Votre carte, elle est gagnante.
1: Merci.
0: Dites-moi, madame Parent, vous avez acheté votre carte à quel dépanneur?
1: Le dépanneur Malenfant.
0: L'épicerie Malenfant. Sur la rue Sirois.
1: L'épicerie Malenfant, oui. Sur la rue Sirois.
0: C'est bien. Parfait. Je vous remercie. Alors, il est présentement 18h30. Et puis, écoutez le bingo jusqu'à la toute fin. On va expliquer la procédure, comment poursuivre pour réclamer son prix. D'accord?
1: Parfait.
0: Merci d'avoir joué au bingo. Oui, passez une belle soirée. Oui. Au revoir.
1: Merci, au revoir.
0: Bye-bye. Alors, mesdames et messieurs, il est présentement 18h30. On s'en va à la pause réglementaire de 3 minutes. 418-724-9650. Et moi, je retourne au téléphone. On a un double appel qui rentre pour l'instant. On va aller voir ça.

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1: Alors, nous sommes maintenant de retour et Yves va nous mentionner les noms des gagnants et gagnantes. Est-ce que tu es prêt, Yves?
2: C'est parce qu'il me manque une feuille. Là.
1: Comment ça? Bon, OK.
2: Je manque le jeu du X.
1: Ben là, c'est pas le jeu du X que faut que tu mentionnes, c'est la carte pleine.
2: Oui.
1: Mais oui. Non, tantôt.
2: Bon, alors, oui. Pour ce qui est de la carte pleine, oui. Nous avons trois gagnants. Il s'agit de Francine Parent de Rimouski. Numéro de carte 1649. Elle s'est procurée sa carte chez Claudin Malenfant.
1: Est-ce qu'elle est membre chez Flo?
2: Elle n'est pas membre de Flo FM.
1: Parfait.
2: Suivi de Jacqueline Sinclair de Rimouski également, qui a le numéro de carte 25516, s'est procuré sa carte à l'épicerie du Pont à Presse.
1: Dépanneur du Pont.
2: Dépanneur, épicerie.
1: Oui, d'accord.
2: Bon, comment s'y retrouver?
1: Ah oui.
2: Dernière gagnante pour ce qui est de la carte pleine, Colette Valcourt de Rimouski, dont le numéro de carte est le 189. Elle s'est procurée sa carte chez Claudin Malenfant. Et Mme Valcourt n'est pas membre de Flo FM.
1: Merci Yves. Nous allons maintenant poursuivre avec le jeu de la deuxième chance. 418-724-9650. Alors, Yves, est-ce qu'on est prêt?
2: Oui.
1: Oui, tu te démêleras tantôt avec tes feuilles. Nomme-nous et boules.

0: I-28. 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
1: Le téléphone sonne, dérangez pas vos cartes, je reviens. Un triple appel.

0: Bingo Radio, bonsoir.
1: Allô?
0: Allô? C'est quoi votre numéro de carte, madame?
1: C'est le 23-502.
0: 23-502. Félicitations, madame, votre carte est gagnante. Quel est votre nom, s'il vous plaît?
1: Isabelle Gagné.
0: Isabelle Gagné. Ben là, vous venez de gagner le jeu de la deuxième chance, mais possiblement, vous allez être obligé de partager parce que ça sonne encore. Madame Gagné, hein? Vous êtes de quelle région?
1: De Saint-Narcisse de Rimouski.
0: Saint-Narcisse de Rimouski. Et vous êtes procuré votre carte gagnante à quel endroit?
1: Boucherie chez Florent.
0: À la boucherie chez Florent. Florent, oui. De Saint-Narcisse, parfait. Dernière question, Madame Gagné. Est-ce que vous êtes membre chez Flo FM?
1: Non.
0: D'accord. Alors, ben, félicitations. Merci de jouer au bingo avec nous. Écoutez le bingo jusqu'à la toute fin. On va vous expliquer les procédures, comment faire pour réclamer votre prix. D'accord?
1: Merci.
0: Merci et passez une belle soirée. Au revoir. Mesdames et messieurs, il est présentement 18h44. On s'en va à la pause réglementaire de 3 minutes. 418-724-9650.

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1: Le jeu de la deuxième chance est maintenant terminé. On vous rappelle les gagnants. Isabelle Gagné de Saint-Narcisse et elle s'est procuré sa carte à la boucherie chez Florent. Et Mme Gagné n'est pas membre de Flo FM. Oui, et ainsi que Diane Fortin de Saint-Fabien qui s'est procuré sa carte à la coop Saint-Fabien. Madame est membre de Flo FM, ce qui lui confère 50 beaux dollars de plus. Et finalement, Madame Cécile Dubé de Mont-Joli qui s'est procuré sa carte à la Tabagie Rivard.
2: Madame Dubé n'est pas membre.
1: Madame n'est pas membre de Flo FM. Maintenant, les autres gagnants. Le jeu du X, une seule gagnante, Valérie Saint-Pierre de Mont-Joli, qui s'est procuré sa carte à la Tabagie Rivard. Et Madame Saint-Pierre n'est pas membre de Flo FM. Le jeu de la carte pleine maintenant. Nous avons combien de gagnants? Trois gagnants. Francine Parent de Rimouski, qui s'est procuré sa carte chez Claudin Malenfant. Et Mme Parent n'est pas membre de Flo FM. Jacqueline Sinclair de Rimouski, qui s'est procuré sa carte chez au dépanneur Dupont à Price. Et Madame n'est pas membre de Flo FM. Et finalement, la troisième gagnante, Madame Colette Valcourt de Rimouski, qui s'est procuré sa carte chez Claudin Malenfant. Et Madame Valcourt n'est pas membre de Flo FM. Est-ce qu'on dit les montants?
2: Non, c'est correct. Maintenant, je te laisse faire avec le mot de la fin. La procédure, comment faire pour réclamer son prix?
1: Comment faire pour réclamer son prix?
2: C'est la première fois que tu le fais. Vas-y,
1: oui.
2: On t'écoute.
1: Bon, première des choses, vérifier si la... oui, la date. Signez votre carte. Ne la coupez pas, c'est très important. Et voici les deux façons de réclamer votre prix. Soit à la station directement à Flo FM, à partir du mercredi 13h30, jusqu'au vendredi, aux heures de bureau normales. Sinon, par la poste, l'adresse est écrite au verso de votre carte. Et n'oubliez pas de signer.
2: Merci.
1: J'ai oublié quelque
2: parce
1: chose.
2: Parce que tu t'attendais pas, je t'ai pris au dépourvu. Mais dans ce temps-là, je t'ai pogné les culottes à terre. Alors, ben voilà, merci Yves de ta participation.
1: Ça fut un plaisir.
2: Merci à notre commanditaire de la résidence Saint-Rosaire de Mont-Joli. Merci à vous tous, chers joueurs et joueuses de bingo, qui encouragez votre radio, notre radio qui nous appartient et qui vous appartient, la radio communautaire du comté. On se retrouve samedi prochain, même heure, même poste, pour un autre bingo radio.
1: Oui, je serai là.
2: Et c'est le moment d'annoncer ton émission de demain soir, mon cher.
1: Oui, demain soir, 17h, tout de suite après, naturellement, country, l'émission par excellence des ondes, c'est-à-dire les années vinyles que j'ai le plaisir d'animer. La meilleure musique des années 60 à 90, rétro, classique rock, tout ce qui swing. Et bon, je vous y convie dès 17h, on sera ensemble pour une durée de 4h, soit jusqu'à 21h.
2: Et demeurez des nôtres, samedi romance, prends le relais. Et par la suite, à 21h, notre ami Jacques qui sera là pour l'émission... Souvenance, mouvance et romance. Non, attends, je pense que je me suis encore te tromper. Est-ce que tu l'as sais par cœur?
1: Souvenance, oui. Mouvance et romance.
2: C'est en plein ça, voilà. Merci beaucoup. Bye bye et vous tous, passez une belle soirée. Au revoir.
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